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1: Bonsoir à tous. Donald Trump a déclaré qu'un accord avec l'Iran se rapproche grandement, assurant que la situation s'améliore chaque jour. Il a estimé à 50-50 les chances de parvenir soit à la signature d'un accord, soit à une option militaire. Et pour la première fois au mois de mai, Météo France va placer le Finistère en vigilance jaune canicule demain à midi, qualifiant la situation d'inédite. Ce pic causé par un dôme de chaleur devrait s'accentuer jusqu'à son paroxysme entre dimanche et mercredi, avec une extension possible de l'alerte à d'autres départements de l'Ouest. Et on poursuit avec la justice portugaise qui a placé en détention provisoire la Française et son compagnon, soupçonnés d'avoir abandonné ses deux enfants de 4 et 5 ans. Le couple est poursuivi pour mise en danger ou abandon, tandis que l'homme est aussi accusé de violences aggravées. On continue avec la cour d'assises des Alpes de Haute-Provence qui a condamné Guillaume B à 25 ans de réclusion criminelle, assorti d'une période de sûreté des deux tiers pour viol aggravé, actes de torture et de barbarie et proxénétisme sur son ex-compagne Laetitia. L'avocat général avait requis la perpétuité. L'Africa CDC a averti que l'épidémie d'Ebola en cours en République démocratique du Congo et en Ouganda pourrait s'étendre à 10 autres pays africains jugés à risque. Près de 750 cas suspects et 117 décès ont déjà été recensés en RDC, où la maladie progresse rapidement selon l'Organisation mondiale de la santé. Côté sport, en cyclisme, Jonas Vingegaard s'est imposé sur la 14e étape du Giro devant Félix Gall et Jay Hindley. Le Danois endosse le maillot de leader. En tennis, mauvaise nouvelle avec Arthur Fils qui a déclaré forfait pour Roland-Garros. Le 19e mondial attendu lundi pour son entrée en lice face à Stan Wawrinka a annoncé son retrait à cause d'une blessure à la hanche. Et enfin en rugby, Bordeaux-Bègles a remporté la Champions Cup en venant à bout du Leinster à 41-19 cet après-midi. Voilà pour l'essentiel de l'actualité. Je vous souhaite une excellente soirée. À notre écoute.
2: Retour du côté de notre rendez-vous musical. Salut l'artiste en ce dimanche matin ensoleillé, un superbe temps pour ce week-end de la Pentecôte. Alors on va en profiter à fond. Régis avec vous dès ce dimanche matin, en pleine forme j'espère de votre côté. Et on va se faire une petite lambada. Bah oui, c'est une chanson d'été ça, la lambada. Reprise par Karine Fontaine et puis Dominique Moisan, un petit tango passion, histoire de débuter cette première heure avec nos amis accordéonistes. Salut l'artiste jusqu'à 10h.

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4: On retrouve tout de suite Jean Sablon, encore une chanson de 1938, celle-ci, avec J'attendrai. On partira avec l'accordéon du petit coin de paradis de Mick Brea et Éric Mouet avec le mordu de la musette. C'est une valse, il est 7h13.

Les chansons des années 50, avant l'éphéméride de ce dimanche 24 mai. Mouloudji, comme un petit coquelicot, comme un petit coquelicot. Mouloudji qui était venu à Vire dans les années 70 à la MJC, puisque la MJC à cette époque-là, à Vire, avait une salle de spectacle où de nombreux artistes venaient chanter, Lenny Escudero, Mouloudji et d'autres. Mouloudji, tout de suite, en 1953.

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3: Bonjour, excellent dimanche 24 mai 2026, c'est la Pentecôte aujourd'hui et c'est la journée mondiale du bricolage. Bonne fête aux Donatiens également qui sont à l'honneur aujourd'hui. Dans l'éphéméride de cette journée, le 24 mai 1956, il y a 70 ans, avait lieu la toute première édition de l'Eurovision. Actuellement, c'est le plus grand concours de chansons du monde, hein, qui réunit chaque année entre 36 et 40 pays participants. Allez, bon anniversaire à vous les natifs du 24 mai. Vous êtes le même jour que la chanteuse Rose qui fête ses 48 ans, Eric Cantona 60 ans et Bob Dylan 85 bougies pour lui aujourd'hui. Excellente journée, bon dimanche de la Pentecôte.
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2: Yves Montand au programme de Salut l'artiste de ce dimanche matin avec ses bons en 1948. Et nous retrouverons l'accordéon de Pierre André et sa fleur de bruyère.
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0: Alors comme ça, elle s'est allongée sur l'herbe. Félicie aussi, oui, Fernandel. L'humour de Fernandel, chanson de 1939. Eh oui, 1939. Et ça s'écoute encore d'une façon très agréable. Félicie aussi, Fernandel.
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1: Une belle de Cadix maintenant avec Luis Mariano sur Radio VFM en 1945. Il est 7h44.

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8: Direction la Sologne avec Jean-Désiré Bali. Et tout de suite après l'horoscope de ce dimanche matin, c'est le premier rendez-vous avec Camille.

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2: Voici votre horoscope de ce dimanche 24 mai. Bélier, vous allez vivre des instants magiques avec l'élu de votre cœur. Les romantiques du jour, c'est vous.
3: Taureau, votre envie de bouger va sans doute vous mener vers de nouveaux horizons.
4: Gémeaux, le bonheur se décline sous toutes ses formes et vous avez des projets plein la tête.
5: Cancer, c'est une journée de ras-le-bol qui va vous rendre insupportable si vous ne vous surveillez pas.
6: Lion, sous le feu de la passion, vous aimerez encore et toujours aujourd'hui le temps de contrat pas.
7: Vierge, une bonne journée pour vous évader des tâches quotidiennes. Prenez l'air.
8: Balance, les tensions et les conflits risquent de s'installer. Restez calme, c'est dimanche.
9: Scorpion, côté cœur, il y aura de beaux moments aujourd'hui en perspective.
10: Sagittaire, vous allez sans doute enfin conclure l'affaire pour laquelle vous vous battez depuis des semaines.
11: Capricorne, à la maison, vous pourriez trouver que votre famille exagère et ce sera peut-être le cas.
12: Verseau, ce dimanche sera plutôt calme et ce ne sera pas pour vous déplaire.
13: Poisson, beaucoup plus détendu aujourd'hui, zéro stress pour vous, notamment si vous êtes du 3e décan.
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Je sais pas pourquoi, mais j'ai flashé sur les chansons de Jean Sablon, crooner français de l'époque, des années 30, 50, 40. Jean Sablon, vous qui passez sans me voir. C'est en 1937, c'est au début de la carrière de Jean Sablon. On le voyait dans les années 70 encore, ses dernières apparitions, c'était régulièrement dans l'émission de Daniel Gilbert qui passait le midi, qui s'appelait Midi Première, sur la Une, hein, voilà, qu'on disait à l'époque. Jean Sablon, vous qui passez sans me voir, pour terminer cette première heure de notre émission de ce dimanche matin. Je vous retrouve pour les années 70, tout de suite après 8h.

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1: Bonjour à tous. Guerre au Moyen-Orient. Donald Trump a indiqué que l'accord avec l'Iran est en cours de finalisation et inclut la réouverture du détroit d'Ormuz. Le président américain a précisé hier que les négociations avançaient bien. Il a également échangé avec les autorités de plusieurs États du Golfe ainsi que d'autres pays dans la région. Le projet d'accord inclut évidemment la réouverture du détroit. Aux États-Unis, des tirs près de la Maison-Blanche ont semé la panique à Washington. Le président américain s'y trouvait au moment des faits qui se sont déroulés cette nuit. Le tireur présumé souffrait de troubles mentaux et était connu des services secrets. Il disait se prendre pour Jésus. Une ordonnance d'éloignement a été émise à son encontre. Âgé de 21 ans, il a été abattu par les forces de l'ordre. Chaleur, Météo France a placé le Finistère en vigilance jaune à la canicule à midi aujourd'hui. C'est le premier département français à être placé en vigilance pour ce mois de mai. Les prévisionnistes évoquent une situation inédite et la vigilance pourrait être étendue au fil des heures dans d'autres départements de l'Ouest. Cet épisode de chaleur devrait être durable et pourrait atteindre son pic d'ici mercredi. Un air chaud en provenance du Maroc circule. Présidentielle de 2027, l'école, les salaires, les frontières et l'IA sont les quatre chantiers capitaux pour le scrutin de Gabriel Attal. L'ancien Premier ministre a fait cette annonce hier dans les colonnes du Parisien. Il a d'ailleurs officialisé sa candidature pour le prochain scrutin en fin de semaine. De son côté, Gérald Darmanin estime qu'il faut mettre fin à l'immigration telle qu'elle est aujourd'hui. Le ministre de la Justice a donné un entretien au journal du dimanche et se réserve la possibilité de se lancer dans la course à l'Élysée. Il propose d'ailleurs un moratoire sur 3 ans autour de l'immigration légale et considère que la France est arrivée à la limite de ses capacités d'intégration et d'assimilation. Pedro Pascal est entré incognito à Disneyland et a fait une sacrée surprise à un groupe de visiteurs. L'acteur était dans le décor de l'attraction Star Wars en Californie et ce dans le cadre de la promotion de son prochain film dans l'univers de la franchise, le premier à sortir au cinéma depuis 2019.

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0: Viens, je t'emmène. Je vais vous emmener jusqu'à 9h dans les tubes des années 70. Régis avec vous, salut l'artiste dans ce dimanche de Pentecôte ensoleillé, superbement ensoleillé avec de la chaleur et tout. On en profite quand même pour se réveiller en musique. France Gall, viens, je t'emmène. En 1977, les tubes des années 70 jusqu'à 9h, précisément. 9h, France Gall. Ensuite, on passera au tube des années 80-90.

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3: Bonjour, excellent dimanche 24 mai 2026, c'est la Pentecôte aujourd'hui et c'est la journée mondiale du bricolage. Bonne fête aux Donatiens également qui sont à l'honneur aujourd'hui. Dans l'éphéméride de cette journée, le 24 mai 1956, il y a 70 ans, avait lieu la toute première édition de l'Eurovision. Actuellement, c'est le plus grand concours de chansons du monde, hein, qui réunit chaque année entre 36 et 40 pays participants. Allez, bon anniversaire à vous les natifs du 24 mai. Vous êtes le même jour que la chanteuse Rose qui fête ses 48 ans, Eric Cantona 60 ans et Bob Dylan 85 bougies pour lui aujourd'hui. Excellente journée, bon dimanche de la Pentecôte.
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4: Sheila, au programme de Salut l'artiste, une chanson où elle faisait appel à son médecin. C'est le cœur, les ordres du docteur. C'était la maladie de cœur, les maladies d'amour un peu, hein, mais ça c'était Sardou plus tard. Sheila, c'est le cœur, 1975.
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6: Votre soirée télé pour ce dimanche 24 mai, c'est parti avec ce soir sur TF1, Valérian et la cité des mille planètes, film réalisé par Luc Besson, avec notamment Cara Delevingne dans la distribution. Sur France 2, Une belle équipe, le film réalisé par Mohamed Abidi avec Kad Merad. Sur W9, Eiffel, le film réalisé par Martin Bourboulon avec Romain Duris. Et puis sur Canal+, de la Formule 1 avec le Grand Prix du Canada en direct. Bon dimanche et excellente soirée télé.
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7: En sortant tout droit de la fièvre du samedi soir, les Bee Gees cartonnaient avec Tragedy, un album donc qui a eu un énorme succès avec les tubes des Bee Gees, hein, des années, fin d'année 70, début 80. En 1979, c'est le premier extrait de l'énorme album des frères Bee Gees, Tragedy.

chanson de Mireille Mathieu, reprise d'un titre anglo-saxon. Mireille Mathieu, à l'époque, beaucoup d'artistes populaires français reprenaient des chansons, des tubes américains ou anglo-saxons. Et Une femme amoureuse fait partie de ce genre de chansons. Et souvent, les artistes en faisaient un tube version française. Mireille Mathieu, Une femme amoureuse, 1979.

Frédéric François, laisse-moi vivre ma vie. Frédéric François, c'était l'italien français de l'époque, avec les années 70, les années Frédéric François, le Latin Lover. Voilà, cherchez le mot. J'ai trouvé. Ah ben c'est le matin du dimanche. Hein, voilà, ça arrive moins vite dans le cerveau. Laisse-moi vivre ma vie, 1973, Frédéric François.

Les Rubettes, ça vous dit quelque chose? C'était un groupe anglais, tout habillé en blanc, jusqu'à la casquette blanche. Énorme tube dans les années 70, énorme succès. Celui-ci s'appelle Tonight, 1975. Les Rubettes.

La chanson a été reprise par Dany dans les années 90. La chanteuse Dany, mais au départ, c'était encore du monsieur Gainsbourg. Serge Gainsbourg comme un boomerang, 1974.

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3: Voici votre horoscope de ce dimanche 24 mai. Bélier, vous allez vivre des instants magiques avec l'élu de votre cœur. Les romantiques du jour, c'est vous.
4: Taureau, votre envie de bouger va sans doute vous mener vers de nouveaux horizons.
5: Gémeaux, le bonheur se décline sous toutes ses formes et vous avez des projets plein la tête.
6: Cancer, c'est une journée de ras-le-bol qui va vous rendre insupportable si vous ne vous surveillez pas.
7: Lion, sous le feu de la passion, vous aimerez encore et toujours aujourd'hui le temps de contre-appât.
8: Vierge, une bonne journée pour vous évader des tâches quotidiennes. Prenez l'air.
9: Balance, les tensions et les conflits risquent de s'installer. Restez calme, c'est dimanche.
10: Scorpion, côté cœur, il y aura de beaux moments aujourd'hui en perspective.
11: Sagittaire, vous allez sans doute enfin conclure l'affaire pour laquelle vous vous battez depuis des semaines.
12: Capricorne, à la maison, vous pourriez trouver que votre famille exagère et ce sera peut-être le cas.
13: Verseau, ce dimanche sera plutôt calme et ce ne sera pas pour vous déplaire.
14: Poissons, beaucoup plus détendu aujourd'hui, zéro stress pour vous, notamment si vous êtes du 3e décan.
1: 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Si on chantait, il n'arrête pas de chanter d'ailleurs, il est en concert tout l'été. Éternel, incroyable, Julien Clerc. Hein. Un spectacle rodé au millimètre près hein, dans ce que font les Américains où tout est cadré et tout, même si souvent Julien Clerc, dès qu'il a fini son spectacle, part directement dans sa voiture et direction Paris et retrouve sa vie familiale. Oui, bon, voilà, on vient faire le boulot, le taf est fait. Côté service après-vente, il veut plus s'embêter avec ça, Julien Clerc. Julien Clerc, si on chantait 1972. Là.

suite après 9h au tube des années 80-90, début 2000. Mais maintenant, Stevie Wonder, Isn't She, She Lovely. Dernier rendez-vous musical des années 70 de ce dimanche de Pentecôte.

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1: Bonjour à tous. Guerre au Moyen-Orient. Donald Trump a indiqué que l'accord avec l'Iran est en cours de finalisation et inclut la réouverture du détroit d'Ormuz. Le président américain a précisé hier que les négociations avançaient bien. Il a également échangé avec les autorités de plusieurs États du Golfe ainsi que d'autres pays dans la région. Le projet d'accord inclut évidemment la réouverture du détroit. Aux États-Unis, des tirs près de la Maison-Blanche ont semé la panique à Washington. Le président américain s'y trouvait au moment des faits qui se sont déroulés cette nuit. Le tireur présumé souffrait de troubles mentaux et était connu des services secrets. Il disait se prendre pour Jésus. Une ordonnance d'éloignement avait été émise à son encontre. Âgé de 21 ans, il a été abattu par les forces de l'ordre. Chaleur, Météo France a placé le Finistère en vigilance jaune à la canicule à midi aujourd'hui. C'est le premier département français à être placé en vigilance pour ce mois de mai. Les prévisionnistes évoquent une situation inédite et la vigilance pourrait être étendue au fil des heures dans d'autres départements de l'Ouest. Cet épisode de chaleur devrait être durable et pourrait atteindre son pic d'ici mercredi. Un air chaud en provenance du Maroc circule. Présidentielle de 2027, l'école, les salaires, les frontières et l'IA sont les quatre chantiers capitaux pour le scrutin de Gabriel Attal. L'ancien Premier ministre a fait cette annonce hier dans les colonnes du Parisien. Il a d'ailleurs officialisé sa candidature pour le prochain scrutin en fin de semaine. De son côté, Gérald Darmanin estime qu'il faut mettre fin à l'immigration telle qu'elle est aujourd'hui. Le ministre de la Justice a donné un entretien au journal du dimanche et se réserve la possibilité de se lancer dans la course à l'Élysée. Il propose d'ailleurs un moratoire sur 3 ans autour de l'immigration légale et considère que la France est arrivée à la limite de ses capacités d'intégration et d'assimilation. Pedro Pascal est entré incognito à Disneyland et a fait une sacrée surprise à un groupe de visiteurs. L'acteur était dans le décor de l'attraction Star Wars en Californie et ce dans le cadre de la promotion de son prochain film dans l'univers de la franchise, le premier à sortir au cinéma depuis 2019.
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2: Très bonne écoute de Radio VFM en ce dimanche de Pentecôte ensoleillé. On profite de la chaleur, on profite du soleil et on profite de la musique de ce dimanche matin. Ça fait du bien, ça redonne un peu de peps, de sourire par rapport au week-end de l'Ascension qui était d'un tout autre calibre côté météo. Les années 80-90, Régis avec vous et Isabelle Adjani chante. Énorme album d'Isabelle Adjani, énorme succès musical sur cet album. Gainsbourg la faisait chanter déjà à l'époque. Isabelle Adjani avec « Je suis dans un état proche de l'Ohio », 1983, l'Ohio évidemment, l'un des états américains.

Isabelle Adjani, l'Ohio, ça nous permet de se rappeler que dans quelques semaines, mi-juin, le 10 juin, très précisément, ce sera le 11 juin, le début de la Coupe du Monde de football aux États-Unis. Il est capable de la gâcher, la Coupe du Monde de football, Trump, rien qu'avec lui. Enfin bon, bref, on verra bien. J'espère qu'il va pas commencer à rentrer sur le terrain en voulant changer les scores. Extrême, More Than Words sur Radio VFM, tout de suite après l'éphéméride du jour.

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3: Bonjour, excellent dimanche 24 mai 2026, c'est la Pentecôte aujourd'hui et c'est la journée mondiale du bricolage. Bonne fête aux Donatiens également qui sont à l'honneur aujourd'hui. Dans l'éphéméride de cette journée, le 24 mai 1956, il y a 70 ans, avait lieu la toute première édition de l'Eurovision. Actuellement, c'est le plus grand concours de chansons du monde, hein, qui réunit chaque année entre 36 et 40 pays participants. Allez, bon anniversaire à vous les natifs du 24 mai. Vous êtes le même jour que la chanteuse Rose qui fête ses 48 ans, Eric Cantona 60 ans et Bob Dylan 85 bougies pour lui aujourd'hui. Excellente journée, bon dimanche de la Pentecôte.
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4: Jamais réussi à refaire un tube comme celui-là dans une carrière qui est restée un peu scotchée à Petite Sœur 2007.

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6: Ayam, je danse le Mia en 1993. On retrouve ensuite Spania avec

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2: Bonjour, bonjour à tous. Retour à l'hippodrome de Paris-Longchamp et les 1400 mètres de la piste en gazon à l'occasion du Quintet Plus de ce dimanche 24 mai 2026. Il réunira 16 concurrents âgés de 4 ans et au-dessus. Le départ sera donné vers 15h15. En tête de notre sélection, le 10, Chaldero, préparé avec le plus grand soin pour cette épreuve visée, il peut l'emporter. Suivi du 9, No Limit Dream, sur la montante et confié à Maxime Guyon. Le 6, Kraskov, aligné performance de choix depuis le début de l'année. Le 12, Pintello sur sa distance de prédilection. Et enfin le 15, Barging Trou, peut surmonter sa récente pénalisation. Il complétera notre sélection. Une sélection que vous pouvez retrouver sur ma chaîne YouTube Tom Kazak, les pronostics hippiques avec mes dernières minutes. Donc notre choix aujourd'hui: premier le 10, Chaldero. Second le 9, No Limit Dream. Troisième le 6, Kraskov. Quatrième le 12, Pintello. Cinquième le 15, Barging Trou. Le second choix le 3, L'As. Et le 5.
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aussi l'une de mes chansons préférées de Christophe Willem, qui s'était révélé en gagnant La Nouvelle Star, Jacques Addy. C'est le premier album de Christophe Willem, une superbe chanson. J'ai pas eu l'occasion de vous diffuser très souvent d'ailleurs le dimanche matin. Allez, on en profite, il y a du soleil et Christophe Willem, Jacques Addy.

0: Ophélie Winter, Shame on You, la reprise de cette chanson. Ophélie Winter, véritable star des années 90, c'était la fille de David Alexandre Winter, qui chantait dans les années 70, Oh Lady Mary. Ophélie Winter, Shame on You, disparue après dans les années 2000, mais énorme carrière à l'époque. On la retrouve tout de suite dans Salut l'artiste.
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3: Quand on parle des années 80, on peut pas passer à côté de ce titre. Et pourtant, il a été un peu oublié. Et quel titre, toutefois, avec Dixie's Midnight.

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Avez-vous vécu une nuit de folie? Non, je vous pose pas la question, ça vous regarde, hein, mais c'est pour permettre l'enchaînement avec le duo début de soirée, nuit de folie, énorme tube, tube d'été, numéro 1 du top 50 en 1989. Et on enchaînera tout de suite après avec l'horoscope de Camille.

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3: Voici votre horoscope de ce dimanche 24 mai. Bélier, vous allez vivre des instants magiques avec l'élu de votre cœur. Les romantiques du jour, c'est vous.
4: Taureau, votre envie de bouger va sans doute vous mener vers de nouveaux horizons.
5: Gémeaux, le bonheur se décline sous toutes ses formes et vous avez des projets plein la tête.
6: Cancer, c'est une journée de ras-le-bol qui va vous rendre insupportable si vous ne vous surveillez pas.
7: Lion, sous le feu de la passion, vous aimerez encore et toujours aujourd'hui le temps de contre pas.
8: Vierge, une bonne journée pour vous évader des tâches quotidiennes. Prenez l'air.
9: Balance, les tensions et les conflits risquent de s'installer. Restez calme, c'est dimanche.
10: Scorpion, côté cœur, il y aura de beaux moments aujourd'hui en perspective.
11: Sagittaire, vous allez sans doute enfin conclure l'affaire pour laquelle vous vous battez depuis des semaines.
12: Capricorne, à la maison, vous pourriez trouver que votre famille exagère et ce sera peut-être le cas.
13: Verseau, ce dimanche sera plutôt calme et ce ne sera pas pour vous déplaire.
14: Poisson, beaucoup plus détendu aujourd'hui, zéro stress pour vous, notamment si vous êtes du 3e décan.
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Le spectacle était remarquable, la chorégraphie magnifique, les chansons aussi. Et dans ce spectacle, il y a eu Pablo Villafranca. Pablo Villafranca qui a accompagné Morane pendant de très longues années. C'était le papa de leur fille Lou. Morane a disparu véritablement beaucoup, beaucoup trop tôt. Pablo Villafranca, la peine maximum, n'est-vous les 10 commandements ?

Comme l'ambiance est estivale ce week-end, on va se faire une petite chanson d'été pour terminer notre salut l'artiste de ce dimanche matin avant de retrouver les dimanches en famille juste après 10h. Don Omar et Lucenzo avec Danza Cudero. Et on se retrouve dimanche prochain pour un nouveau salut l'artiste. Profitez bien de ce dimanche, peut-être prolongé avec le lundi de Pentecôte en ce qui vous concerne.

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1: Bonjour à tous. Guerre au Moyen-Orient. Donald Trump a indiqué que l'accord avec l'Iran est en cours de finalisation et inclut la réouverture du détroit d'Ormuz. Le président américain a précisé hier que les négociations avançaient bien. Il a également échangé avec les autorités de plusieurs États du Golfe ainsi que d'autres pays dans la région. Le projet d'accord inclut évidemment la réouverture du détroit. Aux États-Unis, des tirs près de la Maison-Blanche ont semé la panique à Washington. Le président américain s'y trouvait au moment des faits qui se sont déroulés cette nuit. Le tireur présumé souffrait de troubles mentaux et était connu des services secrets. Il disait se prendre pour Jésus. Une ordonnance d'éloignement avait été émise à son encontre. Âgé de 21 ans, il a été abattu par les forces de l'ordre. Chaleur, Météo France a placé le Finistère en vigilance jaune à la canicule à midi aujourd'hui. C'est le premier département français à être placé en vigilance pour ce mois de mai. Les prévisionnistes évoquent une situation inédite et la vigilance pourrait être étendue au fil des heures dans d'autres départements de l'Ouest. Cet épisode de chaleur devrait être durable et pourrait atteindre son pic d'ici mercredi. Un air chaud en provenance du Maroc circule. Présidentielle de 2027, l'école, les salaires, les frontières et l'IA sont les quatre chantiers capitaux pour le scrutin de Gabriel Attal. L'ancien Premier ministre a fait cette annonce hier dans les colonnes du Parisien. Il a d'ailleurs officialisé sa candidature pour le prochain scrutin en fin de semaine. De son côté, Gérald Darmanin estime qu'il faut mettre fin à l'immigration telle qu'elle est aujourd'hui. Le ministre de la Justice a donné un entretien au journal du dimanche et se réserve la possibilité de se lancer dans la course à l'Élysée. Il propose d'ailleurs un moratoire sur 3 ans autour de l'immigration légale et considère que la France est arrivée à la limite de ses capacités d'intégration et d'assimilation. Pedro Pascal est entré incognito à Disneyland et a fait une sacrée surprise à un groupe de visiteurs. L'acteur était dans le décor de l'attraction Star Wars en Californie et ce dans le cadre de la promotion de son prochain film dans l'univers de la franchise, le premier à sortir au cinéma depuis 2019.
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2: Bonjour, bonjour à tous. Retour à l'hippodrome de Paris-Longchamp et les 1400 mètres de la piste en gazon à l'occasion du Quintet Plus de ce dimanche 24 mai 2026. Il réunira 16 concurrents âgés de 4 ans et au-dessus. Le départ sera donné vers 15h15. En tête de notre sélection, le 10, Chaldero, préparé avec le plus grand soin pour cette épreuve visée, il peut l'emporter. Suivi du 9, No Limit Dream, sur la montante et confié à Maxime Guyon. Le 6, Kraskov, aligné performance de choix depuis le début de l'année. Le 12, Pintello, sur sa distance de prédilection. Et enfin, le 15, Barging True, peut surmonter sa récente pénalisation. Il complétera notre sélection. Une sélection que vous pouvez retrouver sur ma chaîne YouTube Tom Kazak, les pronostics hippiques avec mes dernières minutes. Donc, notre choix aujourd'hui. Premier, le 10, Chaldero. Second, le 9, No Limit Dream. Troisième, le 6, Kraskov. Quatrième, le 12, Pintello. Cinquième, le 15, Barging True. Le second choix, le 3, L'As. Et le 5...
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1: Bonjour à tous. Coup de feu près de la Maison Blanche. Donald Trump a affirmé que le tireur avait des antécédents de violence et semblait obsédé par le bâtiment. Le jeune homme aurait ouvert le feu hier dans la soirée à Washington avant d'être abattu par les forces de l'ordre. Une personne a également été blessée par balle. Le président américain se trouvait dans la Maison Blanche pendant les faits. Présidentielle de 2027, l'école, les salaires, les frontières et l'IA sont les quatre chantiers capitaux pour le scrutin de Gabriel Attal. L'ancien Premier ministre a fait cette annonce hier dans les colonnes du Parisien. Il a officialisé sa candidature pour le prochain scrutin en fin de semaine. Elle était d'ailleurs réclamée par plusieurs personnalités politiques dans le pays. Diplomatie, la France interdit l'accès à son territoire au ministre israélien de la Sécurité intérieure après sa vidéo devant les militants de la flottille pour Gaza. Le ministre français des Affaires étrangères, Jean-Noël Barrot, a indiqué ne pas pouvoir tolérer que des ressortissants français puissent ainsi être menacés, intimidés ou brutalisés, et qui plus est par un responsable public. Il a rappelé que cette polémique s'ajoute à d'autres déjà existantes. Et en Espagne, 4 personnes ont été interpellées après des heurts lors du retour des militants de la flottille pour Gaza. 6 militants pro-palestiniens sont arrivés hier à l'aéroport de Bilbao après avoir été détenus par les forces israéliennes. Les autorités espagnoles ont indiqué que ces interpellations ont eu lieu à la suite d'affrontements autour de ce retour. Drame aux Philippines, un immeuble en construction s'est effondré et 19 personnes sont présumées manquantes. Le premier bilan fait état de 24 personnes secourues dans les décombres, ainsi que de 2 autres extraites d'un appart-hôtel touché. Les personnes encore recherchées travaillaient habituellement sur place. L'opération de secours est difficile. Divertissement, la prochaine saison d'Emily in Paris sera la dernière. Dans une vidéo publiée sur Instagram, l'actrice Lily Collins a fait cette annonce. Elle est l'héroïne du programme. La série est diffusée depuis 2020 sur Netflix et s'est révélée être l'une des plus populaires et rentables pour la plateforme. Cette 6e et dernière saison est attendue cette année.
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1: Votre soirée télé pour ce dimanche 24 mai, c'est parti avec ce soir sur TF1, Valérian et la cité des mille planètes, film réalisé par Luc Besson, avec notamment Cara Delevingne dans la distribution. Sur France 2, Une belle équipe, le film réalisé par Mohamed Hamidi avec Kad Merad. Sur W9, Eiffel, le film réalisé par Martin Bourboulon avec Romain Duris. Et puis sur Canal Plus, de la Formule 1 avec le Grand Prix du Canada en direct. Bon dimanche et excellente soirée télé.
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1: Bonjour à tous. Coup de feu près de la Maison-Blanche. Donald Trump a affirmé que le tireur avait des antécédents de violence et semblait obsédé par le bâtiment. Le jeune homme aurait ouvert le feu hier dans la soirée à Washington avant d'être abattu par les forces de l'ordre. Une personne a également été blessée par balle. Le président américain se trouvait dans la Maison-Blanche pendant les faits. Présidentielle de 2027, l'école, les salaires, les frontières et l'IA sont les quatre chantiers capitaux pour le scrutin de Gabriel Attal. L'ancien Premier ministre a fait cette annonce hier dans les colonnes du Parisien. Il a officialisé sa candidature pour le prochain scrutin en fin de semaine. Elle était d'ailleurs réclamée par plusieurs personnalités politiques dans le pays. Diplomatie, la France interdit l'accès à son territoire au ministre israélien de la Sécurité intérieure après sa vidéo devant les militants de la flottille pour Gaza. Le ministre français des Affaires étrangères, Jean-Noël Barrot, a indiqué ne pas pouvoir tolérer que des ressortissants français puissent ainsi être menacés, intimidés ou brutalisés, et qui plus est par un responsable public. Il a rappelé que cette polémique s'ajoute à d'autres déjà existantes. Et en Espagne, 4 personnes ont été interpellées après des heurts lors du retour des militants de la flottille pour Gaza. 6 militants pro-palestiniens sont arrivés hier à l'aéroport de Bilbao après avoir été détenus par les forces israéliennes. Les autorités espagnoles ont indiqué que ces interpellations ont eu lieu à la suite d'affrontements autour de ce retour. Drame aux Philippines, un immeuble en construction s'est effondré et 19 personnes sont présumées manquantes. Le premier bilan fait état de 24 personnes secourues dans les décombres, ainsi que deux autres extraites d'un appart-hôtel touché. Les personnes encore recherchées travaillaient habituellement sur place. L'opération de secours est difficile. Divertissement, la prochaine saison d'Emily in Paris sera la dernière. Dans une vidéo publiée sur Instagram, l'actrice Lily Collins a fait cette annonce. Elle est l'héroïne du programme. La série est diffusée depuis 2020 sur Netflix et s'est révélée être l'une des plus populaires et rentables pour la plateforme. Cette 6e et dernière saison est attendue cette année.

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1: Bonjour à tous. Guerre au Moyen-Orient. Le secrétaire d'État américain Marco Rubio a affirmé qu'une annonce pourrait être faite aujourd'hui sur un accord avec Téhéran. Il a indiqué que le monde pourrait recevoir de bonnes nouvelles dans les heures à venir. Donald Trump a déclaré hier que les négociations avec l'Iran faisaient des progrès et a même évoqué un compromis largement négocié. Dôme de chaleur en France, la vigilance jaune à la canicule a été prolongée jusqu'à demain dans le Finistère, tandis que des records de chaleur ont été battus hier. Plus de 32 degrés ont été enregistrés en Vendée et le mercure a même dépassé les 30 dans le Morbihan ce samedi. Cet épisode de chaleur est incroyablement précoce selon les spécialistes. Notre département pourrait basculer en vigilance dans les jours à venir. Politique, Gérald Darmanin estime qu'il faut mettre fin à l'immigration telle qu'elle est aujourd'hui. Le ministre de la Justice a donné un entretien au journal du dimanche et se réserve la possibilité de se lancer dans la course à l'Élysée. Il propose d'ailleurs un moratoire sur 3 ans autour de l'immigration légale et considère que la France est arrivée à la limite de ses capacités. Plus de 15 millions de numéros de sécurité sociale dérobés. Une enquête a été ouverte après le piratage massif de données de santé de l'entreprise Almeris. Cette cyberattaque est l'une des plus importantes fuites de données de santé françaises des dernières années. Il est conseillé de rester vigilant face aux sollicitations inhabituelles liées à la couverture de santé. Fait divers, un homme est mort après une attaque de requin dans le nord-est de l'Australie. Âgé de 39 ans, il a succombé à ses blessures sur une rampe de mise à l'eau. Un drame survenu une semaine après une attaque mortelle en Australie occidentale. Près de 1300 incidents impliquant des requins ont été recensés dans le pays depuis 1971, dont plus de 200 ont été mortels. Musique, Kylie Minogue a révélé avoir affronté un deuxième cancer. La star australienne avait déjà combattu la maladie en 2005 et a donc été contrainte de se faire à nouveau soigner en 2021. Elle a fait cette révélation dans un documentaire à voir sur Netflix. Elle a précisé avoir surmonté cette épreuve et que tout va bien aujourd'hui.

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1: Bonjour à tous. Guerre au Moyen-Orient. Le secrétaire d'État américain Marco Rubio a affirmé qu'une annonce pourrait être faite aujourd'hui sur un accord avec Téhéran. Il a indiqué que le monde pourrait recevoir de bonnes nouvelles dans les heures à venir. Donald Trump a déclaré hier que les négociations avec l'Iran faisaient des progrès et a même évoqué un compromis largement négocié. Dôme de chaleur en France, la vigilance jaune à la canicule a été prolongée jusqu'à demain dans le Finistère, tandis que des records de chaleur ont été battus hier. Plus de 32 degrés ont été enregistrés en Vendée et le mercure a même dépassé les 30 dans le Morbihan ce samedi. Cet épisode de chaleur est incroyablement précoce selon les spécialistes. Notre département pourrait basculer en vigilance dans les jours à venir. Politique, Gérald Darmanin estime qu'il faut mettre fin à l'immigration telle qu'elle est aujourd'hui. Le ministre de la Justice a donné un entretien au journal du dimanche et se réserve la possibilité de se lancer dans la course à l'Élysée. Il propose d'ailleurs un moratoire sur 3 ans autour de l'immigration légale et considère que la France est arrivée à la limite de ses capacités. Plus de 15 millions de numéros de sécurité sociale dérobés. Une enquête a été ouverte après le piratage massif de données de santé de l'entreprise Almeris. Cette cyberattaque est l'une des plus importantes fuites de données de santé françaises des dernières années. Il est conseillé de rester vigilant face aux sollicitations inhabituelles liées à la couverture de santé. Fait divers, un homme est mort après une attaque de requin dans le nord-est de l'Australie. Âgé de 39 ans, il a succombé à ses blessures sur une rampe de mise à l'eau. Un drame survenu une semaine après une attaque mortelle en Australie occidentale. Près de 1300 incidents impliquant des requins ont été recensés dans le pays depuis 1971, dont plus de 200 ont été mortels. Musique, Kylie Minogue a révélé avoir affronté un deuxième cancer. La star australienne avait déjà combattu la maladie en 2005 et a donc été contrainte de se faire à nouveau soigner en 2021. Elle a fait cette révélation dans un documentaire à voir sur Netflix. Elle a précisé avoir surmonté cette épreuve et que tout va bien aujourd'hui.

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1: Bonjour à tous. Guerre au Moyen-Orient. Le secrétaire d'État américain Marco Rubio a affirmé qu'une annonce pourrait être faite aujourd'hui sur un accord avec Téhéran. Il a indiqué que le monde pourrait recevoir de bonnes nouvelles dans les heures à venir. Donald Trump a déclaré hier que les négociations avec l'Iran faisaient des progrès et a même évoqué un compromis largement négocié. Dôme de chaleur en France, la vigilance jaune à la canicule a été prolongée jusqu'à demain dans le Finistère, tandis que des records de chaleur ont été battus hier. Plus de 32 degrés ont été enregistrés en Vendée et le mercure a même dépassé les 30 dans le Morbihan ce samedi. Cet épisode de chaleur est incroyablement précoce selon les spécialistes. Notre département pourrait basculer en vigilance dans les jours à venir. Politique, Gérald Darmanin estime qu'il faut mettre fin à l'immigration telle qu'elle est aujourd'hui. Le ministre de la Justice a donné un entretien au journal du dimanche et se réserve la possibilité de se lancer dans la course à l'Élysée. Il propose d'ailleurs un moratoire sur 3 ans autour de l'immigration légale et considère que la France est arrivée à la limite de ses capacités. Plus de 15 millions de numéros de sécurité sociale dérobés. Une enquête a été ouverte après le piratage massif de données de santé de l'entreprise Almeris. Cette cyberattaque est l'une des plus importantes fuites de données de santé françaises des dernières années. Il est conseillé de rester vigilant face aux sollicitations inhabituelles liées à la couverture de santé. Fait divers, un homme est mort après une attaque de requin dans le nord-est de l'Australie. Âgé de 39 ans, il a succombé à ses blessures sur une rampe de mise à l'eau. Un drame survenu une semaine après une attaque mortelle en Australie occidentale. Près de 1300 incidents impliquant des requins ont été recensés dans le pays depuis 1971, dont plus de 200 ont été mortels. Musique, Kylie Minogue a révélé avoir affronté un deuxième cancer. La star australienne avait déjà combattu la maladie en 2005 et a donc été contrainte de se faire à nouveau soigner en 2021. Elle a fait cette révélation dans un documentaire à voir sur Netflix. Elle a précisé avoir surmonté cette épreuve et que tout va bien aujourd'hui.

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1: Bonjour à tous. Guerre au Moyen-Orient. Le secrétaire d'État américain Marco Rubio a affirmé qu'une annonce pourrait être faite aujourd'hui sur un accord avec Téhéran. Il a indiqué que le monde pourrait recevoir de bonnes nouvelles dans les heures à venir. Donald Trump a déclaré hier que les négociations avec l'Iran faisaient des progrès et a même évoqué un compromis largement négocié. Dôme de chaleur en France, la vigilance jaune à la canicule a été prolongée jusqu'à demain dans le Finistère, tandis que des records de chaleur ont été battus hier. Plus de 32 degrés ont été enregistrés en Vendée et le mercure a même dépassé les 30 dans le Morbihan ce samedi. Cet épisode de chaleur est incroyablement précoce selon les spécialistes. Notre département pourrait basculer en vigilance dans les jours à venir. Politique, Gérald Darmanin estime qu'il faut mettre fin à l'immigration telle qu'elle est aujourd'hui. Le ministre de la Justice a donné un entretien au journal du dimanche et se réserve la possibilité de se lancer dans la course à l'Élysée. Il propose d'ailleurs un moratoire sur 3 ans autour de l'immigration légale et considère que la France est arrivée à la limite de ses capacités. Plus de 15 millions de numéros de sécurité sociale dérobés. Une enquête a été ouverte après le piratage massif de données de santé de l'entreprise Almeris. Cette cyberattaque est l'une des plus importantes fuites de données de santé françaises des dernières années. Il est conseillé de rester vigilant face aux sollicitations inhabituelles liées à la couverture de santé. Fait divers, un homme est mort après une attaque de requin dans le nord-est de l'Australie. Âgé de 39 ans, il a succombé à ses blessures sur une rampe de mise à l'eau. Un drame survenu une semaine après une attaque mortelle en Australie occidentale. Près de 1300 incidents impliquant des requins ont été recensés dans le pays depuis 1971, dont plus de 200 ont été mortels. Musique, Kylie Minogue a révélé avoir affronté un deuxième cancer. La star australienne avait déjà combattu la maladie en 2005 et a donc été contrainte de se faire à nouveau soigner en 2021. Elle a fait cette révélation dans un documentaire à voir sur Netflix. Elle a précisé avoir surmonté cette épreuve et que tout va bien aujourd'hui.

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1: Bonjour à tous. Guerre au Moyen-Orient. Le secrétaire d'État américain Marco Rubio a affirmé qu'une annonce pourrait être faite aujourd'hui sur un accord avec Téhéran. Il a indiqué que le monde pourrait recevoir de bonnes nouvelles dans les heures à venir. Donald Trump a déclaré hier que les négociations avec l'Iran faisaient des progrès et a même évoqué un compromis largement négocié. Dôme de chaleur en France, la vigilance jaune à la canicule a été prolongée jusqu'à demain dans le Finistère, tandis que des records de chaleur ont été battus hier. Plus de 32 degrés ont été enregistrés en Vendée et le mercure a même dépassé les 30 dans le Morbihan ce samedi. Cet épisode de chaleur est incroyablement précoce selon les spécialistes. Notre département pourrait basculer en vigilance dans les jours à venir. Politique, Gérald Darmanin estime qu'il faut mettre fin à l'immigration telle qu'elle est aujourd'hui. Le ministre de la Justice a donné un entretien au journal du dimanche et se réserve la possibilité de se lancer dans la course à l'Élysée. Il propose d'ailleurs un moratoire sur 3 ans autour de l'immigration légale et considère que la France est arrivée à la limite de ses capacités. Plus de 15 millions de numéros de sécurité sociale dérobés. Une enquête a été ouverte après le piratage massif de données de santé de l'entreprise Almeris. Cette cyberattaque est l'une des plus importantes fuites de données de santé française des dernières années. Il est conseillé de rester vigilant face aux sollicitations inhabituelles liées à la couverture de santé. Fait divers, un homme est mort après une attaque de requin dans le nord-est de l'Australie. Âgé de 39 ans, il a succombé à ses blessures sur une rampe de mise à l'eau. Un drame survenu une semaine après une attaque mortelle en Australie-Occidentale. Près de 1300 incidents impliquant des requins ont été recensés dans le pays depuis 1971, dont plus de 200 ont été mortels. Musique, Kylie Minogue a révélé avoir affronté un deuxième cancer. La star australienne avait déjà combattu la maladie en 2005 et a donc été contrainte de se faire à nouveau soigner en 2021. Elle a fait cette révélation dans un documentaire à voir sur Netflix. Elle a précisé avoir surmonté cette épreuve et que tout va bien aujourd'hui.
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1: Bonsoir à tous. Politique, Gérald Darmanin estime qu'il faut mettre fin à l'immigration telle qu'elle est aujourd'hui. Le ministre de la Justice a donné un entretien au journal du dimanche et se réserve la possibilité de se lancer dans la course à l'Élysée. Il propose d'ailleurs un moratoire sur 3 ans autour de l'immigration légale et considère que la France est arrivée à la limite de ses capacités. Politique, Sandrine Rousseau y réfléchira à aller sur une prochaine flottille pour Gaza. L'élu écologiste a fait cette annonce aujourd'hui après la diffusion d'une vidéo de militants agenouillés et les mains liées. Des images qui donnent selon elle un aperçu de ce que vit actuellement le peuple palestinien. Elle estime que nous sommes tous responsables de ce qu'il se passe là-bas. Accusation contre Patrick Bruel, Édouard Philippe a réagi face à cette affaire, indiquant que l'on ne peut pas faire comme si ça n'existait pas. Le maire du Havre a cependant fait valoir la présomption d'innocence et a appelé à la responsabilité de chacun sur le fait d'aller ou non au concert du chanteur. Il a cependant précisé que ça le gênerait à titre personnel d'aller le voir, compte tenu du contexte. Guerre au Moyen-Orient, le secrétaire d'État américain Marco Rubio a affirmé qu'une annonce pourrait être faite aujourd'hui sur un accord avec Téhéran. Elle a indiqué que le monde pourrait recevoir de bonnes nouvelles dans les heures à venir. Donald Trump a déclaré hier que les négociations avec l'Iran faisaient des progrès et a même évoqué un compromis largement négocié. De son côté, l'armée israélienne a appelé aujourd'hui à l'évacuation d'une dizaine de villages au Liban. Elle a affirmé qu'elle était obligée d'intervenir avec force contre le Hezbollah à la lumière de la violation de l'accord de cessez-le-feu, et ce malgré la trêve en cours. Tsahal a par ailleurs indiqué avoir démantelé un tunnel du Hezbollah dans le sud du pays. Divertissement, la prochaine saison d'Emily in Paris, ce sera la dernière. Dans une vidéo publiée sur Instagram, l'actrice Lily Collins a fait cette annonce. Elle est l'héroïne du programme. La série est diffusée depuis 2020 sur Netflix et s'est révélée être l'une des plus populaires et rentables pour la plateforme. Cette 6e et dernière saison est attendue cette année.

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16: Votre soirée télé pour ce dimanche 24 mai, c'est parti avec ce soir sur TF1, Valérian et la cité des mille planètes, film réalisé par Luc Besson, avec notamment Cara Delevingne dans la distribution. Sur France 2, Une belle équipe, le film réalisé par Mohamed Hamidi avec Kad Merad. Sur W9, Eiffel, le film réalisé par Martin Bourboulon avec Romain Duris. Et puis sur Canal+, de la Formule 1 avec le Grand Prix du Canada en direct. Bon dimanche et excellente soirée télé.
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1: Bonsoir à tous. Politique, Gérald Darmanin estime qu'il faut mettre fin à l'immigration telle qu'elle est aujourd'hui. Le ministre de la Justice a donné un entretien au journal du dimanche et se réserve la possibilité de se lancer dans la course à l'Élysée. Il propose d'ailleurs un moratoire sur 3 ans autour de l'immigration légale et considère que la France est arrivée à la limite de ses capacités. Politique, Sandrine Rousseau y réfléchira à aller sur une prochaine flottille pour Gaza. L'élu écologiste a fait cette annonce aujourd'hui après la diffusion d'une vidéo de militants agenouillés et les mains liées. Des images qui donnent selon elle un aperçu de ce que vit actuellement le peuple palestinien. Elle estime que nous sommes tous responsables de ce qu'il se passe là-bas. Accusation contre Patrick Bruel, Édouard Philippe a réagi face à cette affaire, indiquant que l'on ne peut pas faire comme si ça n'existait pas. Le maire du Havre a cependant fait valoir la présomption d'innocence et a appelé à la responsabilité de chacun sur le fait d'aller ou non au concert du chanteur. Il a cependant précisé que ça le gênerait à titre personnel d'aller le voir, compte tenu du contexte. Guerre au Moyen-Orient, le secrétaire d'État américain Marco Rubio a affirmé qu'une annonce pourrait être faite aujourd'hui sur un accord avec Téhéran. Elle a indiqué que le monde pourrait recevoir de bonnes nouvelles dans les heures à venir. Donald Trump a déclaré hier que les négociations avec l'Iran faisaient des progrès et a même évoqué un compromis largement négocié. De son côté, l'armée israélienne a appelé aujourd'hui à l'évacuation d'une dizaine de villages au Liban. Elle a affirmé qu'elle était obligée d'intervenir avec force contre le Hezbollah à la lumière de la violation de l'accord de cessez-le-feu, et ce malgré la trêve en cours. Tsahal a par ailleurs indiqué avoir démantelé un tunnel du Hezbollah dans le sud du pays. Divertissement, la prochaine saison d'Emily in Paris, ce sera la dernière. Dans une vidéo publiée sur Instagram, l'actrice Lily Collins a fait cette annonce. Elle est l'héroïne du programme. La série est diffusée depuis 2020 sur Netflix et s'est révélée être l'une des plus populaires et rentables pour la plateforme. Cette 6e et dernière saison est attendue cette année.

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1: Bonsoir à tous. Guerre au Moyen-Orient. Benjamin Netanyahou affirme avoir convenu avec Donald Trump que tout accord final avec l'Iran doit éliminer le danger nucléaire. C'est ce qu'a affirmé aujourd'hui le premier ministre israélien sur X, ce qui signifie le démantèlement des sites d'enrichissement nucléaire du pays et de retirer son matériau nucléaire enrichi de son territoire. Donald Trump a de son côté demandé à ses négociateurs de ne pas se précipiter. Économie, la porte-parole du gouvernement a affirmé que les aides face à la hausse des prix du carburant seront assurées, et ce, quoi qu'il arrive, et même en cas d'arrêt de la guerre. Elle a précisé que c'était un engagement pris auprès des Français et des entreprises. Si le conflit au Moyen-Orient s'arrête, ses conséquences se poursuivront encore par la suite. Allocation de solidarité unifiée, le gouvernement reporte encore son projet de loi. Il va le retravailler après les observations du Conseil d'État. Ce projet est contesté par plusieurs associations. Il vise à regrouper en une seule aide le RSA, la prime d'activité ainsi que les aides au logement. C'était d'ailleurs une promesse faite par Emmanuel Macron en 2018. Politique, Sandrine Rousseau dit réfléchir à aller sur une prochaine flottille pour Gaza. L'élu écologiste a fait cette annonce aujourd'hui après la diffusion d'une vidéo de militants agenouillés et les mains liées. Des images qui donnent selon elle un aperçu de ce que vit actuellement le peuple palestinien. Elle estime que nous sommes tous responsables de ce qu'il se passe là-bas. Guerre en Ukraine, Emmanuel Macron a condamné la fuite en avant de la Russie après des tirs d'un missile hypersonique contre Kiev. Le président de la République a dénoncé les bombardements russes qui se succèdent contre des objectifs civils. Sur X, il a déploré l'impasse de la guerre d'agression de Moscou. Le ministère de la Défense russe a de son côté affirmé n'avoir visé que des cibles militaires. 4 personnes sont mortes cette nuit en Ukraine. Cinéma, Eddie Murphy a imposé une règle immuable pour ses 10 enfants jusqu'à leurs 18 ans. Ils ont tous interdiction de mettre les pieds sur un plateau de tournage avant d'avoir atteint cet âge. Une interdiction qui a d'ailleurs beaucoup pesé sur sa fille Bella, âgée de 24 ans. Elle a voulu jouer très tôt la comédie. Son père a de son côté souhaité qu'elle ait une enfance normale.
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